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7: Je vous souhaite un excellent jeudi à matin, où que vous êtes sur le territoire du Saguenay-Lac-Saint-Jean. Ce jeudi à matin, 23 juillet, il est 6h précises. Alors, salutations, vous autres, présentement en mode vacances, en mode relaxation à la maison, au camping, au chalet. Ou encore, vous êtes présentement sur la route, ou encore déjà au travail, tout comme moi à cette heure-ci. Bien, un gros merci d'avoir choisi la seule radio à 100% country au Saguenay-Lac-Saint-Jean. À la fréquence 105.5, mais également, c'est toujours bien plaisant d'échanger avec vous autres jour après jour par le téléphone ou encore par le texto en me faisant savoir vos salutations, demandes spéciales, vœux d'anniversaire ou encore commentaires. Alors, petit rappel du seul numéro que tu dois composer, téléphone ou encore texto, le voici, 873-300-9570. Météo maintenant pour la baie, les alentours. Les averses vont cesser au courant des prochaines heures pour faire place à un dégagement avec 21. On prévoit quelques nuages pour ce soir et cette nuit avec 13. Notre vendredi va se passer avec un ciel généralement nuageux, avec 26, humide, etc. Samedi, soleil avec 28. Et pour dimanche, alternance de soleil de nuages avec 28 également. 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Alors ce matin, un petit matin frisqué ici à la baie. Les mercures indiquent présentement 12. Une chanson de circonstance ce matin qui a pour titre « Les matins fragiles ». Voici Éric Dion. «

En prenant votre belle dose de musique en ce jeudi matin, en plus, ben, on est la radio officielle de vos vacances. Les deux filles de Sugar Crush qu'on vient d'entendre mettant en vedette Joanie et Marie-Soleil. Et les deux filles seront de passage le vendredi 28 août prochain à la 11e édition du Festival Country Lobinière présenté à Saint-Agapie. Et les billets sont présentement en vente sur countrylobinière.com. Alors, avis à tous les fans. Voici un gars qui a vraiment une crowd assez incroyable et qui l'entoure. On l'a adore et on l'adore tellement. Alors, il nous chante

grande question que j'ai pour vous autres ce matin, en ce jeudi, est-ce que vous pensez que c'est vraiment son vrai nom, ça, Arpin Lépine? Eh bien, la réponse est non. Et on tente maintes et maintes fois, lorsqu'on le reçoit en entrevue, à savoir c'est quoi son vrai nom. Il ne veut absolument rien dire. Il est vraiment très, très bon là-dedans. Alors, c'est Arpin Lépine qui a chanté Saint-Félix. C'est vraiment un gars qui adore en plus s'amuser pas mal avec les réseaux sociaux. Il y a vraiment une crowd incroyable qui le suit dans la Naudière, également dans le Grand Montréal. On les appelle les Arpinistes. Donc, c'est Arpin Lépine qui a chanté en passant. Bien, Arpin Lépine sera en performance à l'Assaut à Montréal, eh bien, le samedi, le 15 août prochain, aussi un passage au mois de septembre à la 58e édition du Festival Western de Saint-Tite. Donc, si jamais ça vous tente de mettre un visage sur la voix qu'on entend musicalement parlant régulièrement ici à Hit Country, alors allez le voir soit à l'Assaut ou encore à Saint-Tite au courant des prochains mois. T'es en plein cœur d'une super séquence. Voici un gars qui sera en performance, eh bien, demain soir sous le grand chapiteau à la 47e édition des Festivités Western de Saint-Victor. Lui nous chante la Sainte-Paix. Voici Philippe Tremblay.

La formation Atemi qui était en vedette avec le Monarque qui a surveillé en plus. Bien, cet après-midi, je vais me retrouver en direct des festivités Western de Saint-Victor. Je serai en reportage entre 13h et 17h pour prendre le pouls de comment ça se passe là-bas parce que c'est commencé depuis ce lundi. Et en place jusqu'à ce dimanche, il y en a pour tous les goûts et pour tous les âges également aussi. Pour les amateurs de sensations fortes, on propose des rodéos jeudi soir, vendredi soir aussi, samedi soir et dimanche après-midi. 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Voici le band le plus, le poète au Québec qu'on adore et qu'on adore tellement. L'âme en veille avec la Game Body.

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Et la pornon Christopher Bracken avec 8400 km à quelques minutes déjà de 6h30 dans votre réveil de ce jeudi à matin. On s'en va tranquillement pas vite vers la fin de semaine. Salutations à vous autres et qu'êtes présentement en mode vacances en prenant votre belle dose de musique. Et il a entamé, le 7 juillet dernier, sa grande tournée Blame It All On My Boots. En parlant de qui? En parlant du grand Garth Brooks. Tu dis, il est maintenant de retour en grande tournée. Peut-être, je dis bien peut-être un passage, sait-on jamais, peut-être cet automne ou encore à l'hiver 2027 ici en terre canadienne ou encore en terre québécoise, ce serait malade. Et en plus, ça veut donc dire que possiblement que pour cet automne, on devra avoir quelque chose de nouveau musicalement parlant à se mettre sous les oreilles de la part de ce grand nom de la chanson country qui est bien sûr présent dans le domaine de la musique depuis la décennie 90. Il y a vraiment un engouement toujours aussi incroyable qui l'entoure avec ce grand Garth Brooks, donc qui est présentement en grande tournée et qui en plus remporte une important succès. Ce qui est le fun en plus avec sa grande tournée, il y a un seul prix pour ses billets. On charge 154 $ par personne, que tu sois assis sur la terre ferme ou encore dans les estrades. Un seul prix pour le show de Garth Brooks. Alors, quelle bonne idée de sa part. On l'apprécie pas mal. On se jase détails de la météo également. On va s'informer. Et au détour, Let You Down.

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3: Bon jeudi, ici Louis-Philippe Arnoirel. Le premier ministre Mark Carney rencontre aujourd'hui les premiers ministres des provinces et des territoires à l'île du Prince-Édouard alors que les États-Unis brandissent de nouvelles menaces de droits de douane. Cette réunion des premiers ministres survient quelques jours seulement après que le président américain Donald Trump a signé des décrets visant à augmenter de 50% les tarifs sur divers produits canadiens. Les premiers ministres provinciaux affirment qu'ils soutiennent M. Carney et ses négociateurs. Ils viendront toutefois à la table de négociation avec leurs propres demandes adressées à Ottawa, soit une augmentation du financement fédéral des soins de santé et une accélération de l'approbation des grands projets. Par ailleurs, les premiers ministres des provinces attendent Mark Carney aujourd'hui avec une revendication concertée. Le fédéral doit augmenter massivement le financement du système de santé. Malgré leur unanimité, les chefs des gouvernements provinciaux n'ont pas fixé de cible ou de montant clair. Les provinces veulent du financement prévisible et de la certitude, a déclaré la première ministre du Québec, Christine Fréchette, hier à la conférence de presse finale de la réunion du Conseil de fédération. Le financement du système public de santé, une compétence partagée, est l'objet de différents constats entre Ottawa et les provinces. Le fédéral assumait autrefois 50% des coûts de soins de santé, mais sa part équivaut bientôt à 20%. Et pour terminer, toujours en politique, Christine Fréchette n'a pas la légitimité pour signer une entente sur l'hydroélectricité avec Terre-Neuve et Labrador, qui lierait le Québec pour 50 ans, a plaidé le Parti québécois hier. Madame Fréchette s'est défendue en affirmant que le protocole d'entente dont ils ont discuté avait été bien reçu lors de la signature en décembre 2024. Mardi soir, la chef caquiste a eu un entretien avec son homologue terre-neuvien Tony Wakeham pour tenter de finaliser ce protocole d'entente. Le porte-parole du PQ en matière d'énergie, Pascal Paradis, a dit que Mme Fréchette ne peut sacrifier les intérêts du Québec pour des raisons électoralistes. C'est ce qui complète vos actualités Arsenal Média. Passez une bonne journée sur nos ondes.
4: Météo. Les alertes vont cesser au courant des prochaines heures pour faire place à un dégagement avec 21 degrés. Quelques nuages attendus pour ce soir et cette nuit avec 13. Demain, la présence d'un ciel généralement nuageux avec 26 et midi excès 30 et soleil pour samedi avec 28.
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de passage, eh bien, ce soir, pour la grande soirée de la relève country dans le cadre des festivités Western de Saint-Victor avec en plus ses complices Vince Lemire et Fred Dionne. Ça va être une soirée assez capotée, merci. Alors, c'est Francis de Grand Prix qui a chanté sa plus récente, Si j'avais su. Nous sommes la radio officielle de votre été 2026. 5 minutes, Gab Forêt.

Qui était en vedette dans tes haut-parleurs dans cette super séquence en ce jeudi matin. Je vous rappelle qu'on est ensemble jusqu'à midi. Je vous en ai parlé hier matin, c'est que Matt Lang souhaitait bien sûr avoir avec lui sur scène pour chanter son hit « She Stole My Truck », la jeune danseuse country Miss IA. Elle avait bien sûr lancé une grande invitation sur le web et ben voilà, elle a bien sûr entendu son message et elle a accepté bien sûr son invitation d'aller performer avec lui sur scène le 7 août prochain dans le cadre du Festival international des Montgolfières de Saint-Jean-sur-Richelieu. Donc, allez voir ça. Elle était de passage hier matin à Salut Bonjour. Donc, voilà un beau geste de la part de Matt Lang. Et espérons peut-être qu'il va danser avec elle sur la scène. Sa danse en ligne chez Stole My Truck, sait-on jamais, mais il a dit révéler qu'il n'avait pas vraiment de talent en danse en ligne, Matt Lang. Mais du moins, il y a du temps pour se pratiquer, mais du moins, elle a accepté cette grande invitation de la part de Matt Lang d'aller danser sur scène au mois d'août prochain pour Miss CIA. Elle nous chante maintenant, dansez ici, voici Andy Daniel.

du diable qui nous prépare quelque chose de nouveau pour cet automne. On chantait la danse du lendemain de veille et je vous lance l'invitation d'être là cet après-midi pour la deuxième portion de Hit Country au travail à compter de 15h, alors que Manon Bisson remplace cette semaine et même pour la semaine prochaine Sylvain Caron qui est parti à son tour en mode vacances. Donc Manon va vous proposer à compter de 15h le top 3 anglophone, les trois chansons les plus demandées au courant des dernières heures. Voici Fred Dionne.

Il sera en performance eh bien, ce soir aux festivités Western de Saint-Victor et je serai également en reportage tantôt entre 13h et 17h. Fred Dionne qui a chanté Back Road. On parle maintenant de hockey. Ben oui, on parle de sport dans le Country Club. Alors, bonne nouvelle pour le joueur de hockey Samuel Montembeau et sa conjointe Darianne qui ont bien sûr annoncé la bonne nouvelle au courant des dernières heures, c'est qu'ils seront parents pour la première fois. Et jusqu'à maintenant, la grossesse se passe très, très bien pour sa conjointe Darianne. Donc, voilà, ils seront parents pour la première fois cet automne. Alors, on lève notre chapeau de cow-boy au joueur de hockey Samuel Montembeau, qui sera papa pour la première fois. Oui, qu'on aime ça vous annoncer des bonnes nouvelles dans votre Country Club. À quelques minutes de 7h, quelques messages et au détour, bulletin complet d'informations. Restez bien branchés chez nous.

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7: Bon jeudi, ici Louis-Philippe Arnoirel. Le premier ministre Mark Carney rencontre aujourd'hui les premiers ministres des provinces et des territoires à l'île du Prince-Édouard alors que les États-Unis brandissent de nouvelles menaces de droits de douane. Cette réunion des premiers ministres survient quelques jours seulement après que le président américain Donald Trump a signé des décrets visant à augmenter de 50% les tarifs sur divers produits canadiens. Les premiers ministres provinciaux affirment qu'ils soutiennent M. Carney et ses négociateurs. Ils viendront toutefois à la table de négociation avec leurs propres demandes adressées à Ottawa, soit une augmentation du financement fédéral des soins de santé et une accélération de l'approbation des grands projets. Par ailleurs, les premiers ministres des provinces attendent Mark Carney aujourd'hui avec une revendication concertée. Le fédéral doit augmenter massivement le financement du système de santé. Malgré leur unanimité, les chefs des gouvernements provinciaux n'ont pas fixé de cible ou de montant clair. Les provinces veulent du financement prévisible et de la certitude, a déclaré la première ministre du Québec, Christine Fréchette, hier à la conférence de presse finale de la réunion du Conseil de fédération. Le financement du système public de santé, une compétence partagée, est l'objet de différents constats entre Ottawa et les provinces. Le fédéral assumait autrefois 50% des coûts de soins de santé, mais sa part équivaut bientôt à 20%. Et pour terminer, toujours en politique, Christine Fréchette n'a pas la légitimité pour signer une entente sur l'hydroélectricité avec Terre-Neuve et Labrador qui lierait le Québec pour 50 ans, a plaidé le Parti québécois hier. Madame Fréchette s'est défendue en affirmant que le protocole d'entente dont ils ont discuté avait été bien reçu lors de la signature en décembre 2024. Mardi soir, la chef caquiste a eu un entretien avec son homologue terre-neuvien Tony Wakeham pour tenter de finaliser ce protocole d'entente. Le porte-parole du PQ en matière d'énergie, Pascal Paradis, a dit que Mme Fréchette ne peut sacrifier les intérêts du Québec pour des raisons électoralistes. C'est ce qui complète vos actualités Arsenal Média. Passez une bonne journée sur nos ondes.
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2: Je vous souhaite un excellent jeudi à matin en prenant votre belle dose de musique, aussi votre belle dose d'information. Alors, Danny Côté qui est en place jusqu'à midi, la plus belle des fréquences au Saguenay-Lac-Saint-Jean. T'as choisi le 105.5. Alors, salutations à vous autres qui êtes présentement bien en mode de travail ou encore vous êtes présentement sur les routes ou encore vous êtes présentement bien ma gang de chanceux et chanceuses en mode vacances. Profitez-en au max pour bien recharger vos batteries. Salutations demande spéciale, vœux d'anniversaire, encore commentaire, comment faire pour que je sache le tout, ben, tu entres en contact avec moi, soit via téléphone ou encore par le texto. Le seul numéro que tu dois composer, c'est suivant. 873-300-95-70. Alors, les quelques gouttes qui tombent présentement, bien, vont cesser pour faire place à un dégagement avec un maximum de 21. Quelques nuages attendus pour ce soir et cette nuit avec 13. Notre vendredi va se passer avec un ciel généralement nuageux avec 26 et midi 7:30. Et toi aussi qui es en mode vacances, tu te dis, hey, pour le prochain week-end, va-t-il faire beau? Alors, il va faire beau, je vous le dis, le samedi, soleil 28. Et pour dimanche, alternance de soleil de nuages avec 28 également. 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Et ce matin, c'est encore frisquet. Ça va se réchauffer au fur et à mesure. Le mercure indique présentement 12. Il est toujours en pleine tournée américaine et ça fonctionne à plein régime, son affaire. On l'adore et on l'adore tellement. Toi qui aimes le country rock, tu seras servi à souhait avec la bombe de l'heure de Jason Aldean. Voici Don't Tell On Me.

Jason Aldean en hit de l'heure dans votre country club de ce jeudi matin. Je profite de l'occasion pour saluer des fidèles qui prennent leur belle dose de musique country jour après jour. C'est le fun de vous savoir là. Aussi nombreux et nombreuses, alors bonne journée à Kathleen Béliveau, Carole Blanchette, Yvon Rodrigue, aussi à Simon Laforêt qui m'ont texté 873-300-95-70. Alors faites comme eux et textez-moi pour que je puisse vous nommer en onde à la grandeur du Québec. Peut-être demain. Voici maintenant Gab Forêt.

officielle de vos vacances, c'était 2026, partout à travers la province. En plus, ben, on est 100% country. C'est comme la grande tendance de l'heure en plus. Il y a plusieurs autres radios qui nous copient côté musical, mais on n'égalera jamais la fréquence est country. Alors, c'est Guillaume Frenette qui a chanté Main dans la main. On apprend ce matin sur les réseaux sociaux, également aussi dans les quotidiens de ce matin, cette triste nouvelle dans le domaine de la musique jazz au Québec. Le pianiste légendaire Oliver Jones, considéré comme l'un des plus grands jazzmen canadiens, s'est éteint mercredi à l'âge de 91 ans. On sait que c'est un gars qui participait année après année au Festival international de jazz de Montréal. Un légendaire pianiste assez incroyable, un gars en plus hyper sympathique. Alors, il nous a quittés hier à l'âge de 91 ans après une belle carrière grandement remplie, en plus plein de mérites qu'il a eu au courant de sa vie. Voilà, toutes nos pensées sont tournées envers la famille entourant le décès, je vous rappelle, du célèbre pianiste virtuose de jazz, le chanteur. Le pianiste canadien Oliver Jones nous a quittés hier à l'âge de 91 ans. Le prochain artiste à chanter nous prépare un nouvel album pour le mois de septembre. Avez-vous hâte? On l'attend avec impatience, ce nouvel album-là. Il nous chante son hit Rocky Mountain Low. Voici Corey Kent avec Cole Wetzel dans ta radio Hit Country.

a-t-il besoin de présentation? La réponse est non. On l'adore et on l'adore tellement. Il a toute une voix assez incroyable, remplie d'émotions. Alors, c'est Chris Stapleton qui a chanté Parachute. Et savez-vous ce qu'il faisait avant de devenir un chanteur célèbre dans le domaine de la musique country? Un fait assez surprenant, merci. Il a été livreur de pizza. Tu te dis, ah! Chris Stapleton, livreur de pizza, maintenant devenu un chanteur célèbre. Et oui! Voici Old Dominion maintenant.

Il est toujours en grande tournée mondiale avec son plus récent spectacle Still the Problem. On l'adore et on l'adore tellement, le talentueux Morgan Wallen, qui vient de conclure cette super séquence à quelques minutes de 7h30 avec son hit de l'heure Don't We. Et d'après les plus récentes prévisions du magazine Pollstar, donc la tournée Still the Problem de Morgan Wallen pourrait être la plus lucrative de l'année 2026. D'après les prévisions, il pourrait empocher, écoutez bien ça, bien sûr, Morgan Wallen avec son plus récent spectacle, 500 millions de dollars. Et présentement, celui qui remporte le plus de sous dans ses poches avec son plus récent spectacle, eh bien, c'est Bad Bunny, qui cumule jusqu'à maintenant 225 millions de dollars avec son plus récent spectacle. Alors, il pourrait être dépassé par Morgan Wallen, Bad Bunny. Alors, ça reste bien sûr des prévisions pour d'ici la fin de l'année 2026, comme étant la tournée la plus lucrative de l'année 2026 pour le plus récent spectacle de Morgan Wallen. Assez capoté, merci. Hein? On s'informe, on se jase, détail de la météo et au détour, oh boy, le rythme va reprendre sa place dans tes haut-parleurs. Bloodline avec Alex Warren et Jelly Roll.

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3: Bon jeudi, ici Louis-Philippe Arnoirel. Le premier ministre Mark Carney rencontre aujourd'hui les premiers ministres des provinces et des territoires à l'Île-du-Prince-Édouard alors que les États-Unis brandissent de nouvelles menaces de droits de douane. Cette réunion des premiers ministres survient quelques jours seulement après que le président américain Donald Trump a signé des décrets visant à augmenter de 50 % les tarifs sur divers produits canadiens. Les premiers ministres provinciaux affirment qu'ils soutiennent M. Carney et ses négociateurs. Ils viendront toutefois à la table de négociation avec leurs propres demandes adressées à Ottawa, soit une augmentation du financement fédéral des soins de santé et une accélération de l'approbation des grands projets. Par ailleurs, les premiers ministres des provinces attendent Mark Carney aujourd'hui avec une revendication concertée. Le fédéral doit augmenter massivement le financement du système de santé. Malgré leur unanimité, les chefs des gouvernements provinciaux n'ont pas fixé de cible ou de montant clair. Les provinces veulent du financement prévisible et de la certitude, a déclaré la première ministre du Québec, Christine Fréchette, hier à la conférence de presse finale de la réunion du Conseil de fédération. Le financement du système public de santé, une compétence partagée, est l'objet de différends constants entre Ottawa et les provinces. Le fédéral assumait autrefois 50 % des coûts de soins de santé, mais sa part équivaut bientôt à 20 %. Et pour terminer, toujours en politique, Christine Fréchette n'a pas la légitimité pour signer une entente sur l'hydroélectricité avec Terre-Neuve et Labrador, qui lierait le Québec pour 50 ans, a plaidé le Parti québécois hier. Madame Fréchette s'est défendue en affirmant que le protocole d'entente dont ils ont discuté avait été bien reçu lors de la signature en décembre 2024. Mardi soir, la chef caquiste a eu un entretien avec son homologue terre-neuvien Tony Wakeham pour tenter de finaliser ce protocole d'entente. Le porte-parole du PQ en matière d'énergie, Pascal Paradis, a dit que Mme Fréchette ne peut sacrifier les intérêts du Québec pour des raisons électoralistes. C'est ce qui complète vos actualités Arsenal Média. Passez une bonne journée sur nos ondes.
4: Météo. On prévoit un dégagement pour les prochaines heures avec un maximum de 21. Quelques nuages attendus pour ce soir et cette nuit avec 13. Notre vendredi va se passer avec un ciel nuageux avec 26 humidex 30 et soleil pour samedi avec 28.
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Vous êtes-vous à procurer son plus récent album The Way I Am qui a été lancé en mars dernier, qui comprend quand même, écoutez bien ça, 21 chansons originales là-dessus, c'est assez capoté. Donc, c'est présentement en vente sur toutes les bonnes plateformes. En plus, c'est un gars qui n'arrête jamais, il est toujours en pleine tournée américaine et qui remporte un succès fou. Alors, c'est bien sûr Luke Combs avec Sleepless in a Hotel Room qu'on s'est offert au courant des derniers instants. Voici maintenant un gars qui sort de passage, et bien ce soir, aux festivités Western de Saint-Victor, à la bonne place. Voici Vince Lemire.

nous prépare pour 2027, un troisième album en carrière. Et comme je le disais en présentation de chansons, donc l'aide de passage, eh bien ce soir à la 47e édition des festivités Western de Saint-Victor, sa performance est attendue à compter de minuit. Tu dis, minuit pour aller voir Vince Lemire. Et oui, ça va être tout un party. Avec également, juste avant lui, sur scène, sous le grand chapiteau, à compter de 20h, la présence de Fred Dionne, et à compter de 22h, la sensation de l'heure, Francis de Grandpré. Alors, c'était vraiment une soirée auquel les Cowboys seront en vedette avec Fred Dionne, Francis de Grandpré et Vince Lemire. Et dans le saloon, vous pourrez voir performer Horloge Simard. Alors, c'est un rendez-vous à ne pas manquer, avec en plus un chapiteau axé, bien sûr, à la danse en ligne. Un 12 heures de danse en ligne à compter de 13h, et ce jusqu'à 1h du matin. Également, aussi à ne pas manquer, bien, ce soir, à compter de 19h, rodéo professionnel. Et on vous propose également des rodéos à tous les jours. Ce soir, demain, samedi soir, aussi dimanche après-midi. Il y aura aussi une rue marchande qui attire également les foules. Il y en a pour tous les goûts et pour tous les âges. Ça se passe à Saint-Victor. C'est commencé depuis lundi en place jusqu'à ce dimanche. C'est la 47e édition. Et moi, je serai en reportage cet après-midi entre 13h et 17h pour prendre bien sûr le pouls de savoir comment ça se passe sur le terrain là-bas du côté de Saint-Victor. Alors, venez-vous-en en grand nombre. Elle nous chante son hit Beer. Voici Ella Langley.

Le meilleur de la musique country, ben c'est chez nous que vous l'entendez avec Fred et Dionne avec sa plus récente Back Road et avis à tous les fans de Fred. Je vais vous en parler un petit peu plus tôt, il sera de passage, je vous rappelle, ce soir à Saint-Victor, mais également aussi pour l'occasion, il va bien sûr mettre en vente sa nouvelle merch à son effigie. Oh! Alors, je vais avoir primeur ce soir à Saint-Victor pour les fans de t-shirts, de coton ouetté, de casquettes à l'effigie de vos chanteurs préférés. Alors, ça se passe, sa nouvelle merch lancée ce soir du côté de Saint-Victor pour les fans de Fred Dionne. Celui qui conclut la portion 7 à 8 de ton jeudi matin, c'est un gars qui a marqué bien sûr votre cœur. En quant aux tripeux, tripeuses de bonne musique country folk, voici maintenant JF Posé avec sa plus récente et puisqu'il faut, et passez un excellent réveil au son de la meilleure musique country.

0: que toi, t'es le genre de personne qui passe beaucoup de temps sur les réseaux sociaux? La réponse est oui. Grande question que j'ai pour toi ce matin. Est-ce que t'es abonné au compte Instagram de l'agriculteur Nathan Dupuis? Nathan Dupuis, on a fait sa découverte lors de la dernière édition de L'amour est dans le pré. C'est l'agriculteur qui cherchait bien sûr un mec pour combler sa vie amoureuse. Malheureusement, ça n'a pas été le succès escompté pour lui, pour l'édition de L'amour est dans le pré, malheureusement. Mais du moins, il s'amuse pas mal depuis un certain temps avec les réseaux sociaux. On sait qu'il avait partagé une belle photo de lui assis sur une botte de foin en chest poilu. Ça avait fait énormément jaser le web, ça, notre cher Nathan, mais également autre photo qu'il a partagé au courant des dernières heures, toujours via son compte Instagram. Alors, on le voit à côté d'un adorable petit veau, d'un fraîchement né en plus. Alors, c'est vraiment de toute beauté. Alors, il adore ça maintenant, s'amuser avec les réseaux sociaux. L'agriculteur Nathan Dupuis, qui est toujours à la recherche de l'amour de sa vie. Sait-on jamais, ça peut l'amener bien, bien loin, ça, les réseaux sociaux. Alors, on s'informe au détour de ces quelques messages.
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2: Bon jeudi, ici Louis-Philippe Arnoirel. Le premier ministre Mark Carney rencontre aujourd'hui les premiers ministres des provinces et des territoires à l'île du Prince-Édouard alors que les États-Unis brandissent de nouvelles menaces de droits de douane. Cette réunion des premiers ministres survient quelques jours seulement après que le président américain Donald Trump a signé des décrets visant à augmenter de 50% les tarifs sur divers produits canadiens. Les premiers ministres provinciaux affirment qu'ils soutiennent M. Carney et ses négociateurs. Ils viendront toutefois à la table de négociation avec leurs propres demandes adressées à Ottawa, soit une augmentation du financement fédéral des soins de santé et une accélération de l'approbation des grands projets. Par ailleurs, les premiers ministres des provinces attendent Mark Carney aujourd'hui avec une revendication concertée. Le fédéral doit augmenter massivement le financement du système de santé. Malgré leur unanimité, les chefs des gouvernements provinciaux n'ont pas fixé de cible ou de montant clair. Les provinces veulent du financement prévisible et de la certitude, a déclaré la première ministre du Québec, Christine Fréchette, hier à la conférence de presse finale de la réunion du Conseil de fédération. Le financement du système public de santé, une compétence partagée, est l'objet de différents constats entre Ottawa et les provinces. Le fédéral assumait autrefois 50% des coûts de soins de santé, mais sa part équivaut bientôt à 20%. Et pour terminer, toujours en politique, Christine Fréchette n'a pas la légitimité pour signer une entente sur l'hydroélectricité avec Terre-Neuve et Labrador, qui lierait le Québec pour 50 ans, a plaidé le Parti québécois hier. Madame Fréchette s'est défendue en affirmant que le protocole d'entente dont ils ont discuté avait été bien reçu lors de la signature en décembre 2024. Mardi soir, la chef caquiste a eu un entretien avec son homologue terre-neuvien Tony Wakeham pour tenter de finaliser ce protocole d'entente. Le porte-parole du PQ en matière d'énergie, Pascal Paradis, a dit que Madame Fréchette ne peut sacrifier les intérêts du Québec pour des raisons électoralistes. C'est ce qui complète vos actualités Arsenal Média. Passez une bonne journée sur nos ondes.
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9: Comment ça se passe chez vous dans votre jeudi matin? Ça se passe très, très bien en prenant votre belle dose de musique country. Excellent. Alors, Danny Côté qui est en place au micro de Hit Country à 105.5 et ce jusqu'à midi. Et d'ici 9h, je vais vous jaser entre autres de Megan Maroney, de Jason Aldean, de Classe Moyenne et de même que de Matt Lang. Oh, alors restez bien branchés à la plus belle des radios. Salutations, demande spéciale, vœux d'anniversaire, commentaires. Alors, comment faire pour entrer en contact avec moi? C'est tellement simple. Tu composes le numéro suivant, 873-300-9570. Téléphone ou encore texto, ça arrive directement ici en studio. Météo maintenant pour la baie et les alentours. Les averses vont cesser pour faire place à un dégagement PM avec un maximum de 21. On prévoit quelques nuages pour ce soir et cette nuit avec 13. Demain, c'est un vendredi généralement nuageux avec un maximum de 26 et midi 30. Et là, tu te dis, hey, moi, je pars en camping en fin de semaine. Va-t-il faire beau, Danny? La réponse est oui. Alors, samedi, soleil 28 et pour dimanche, alternance de soleil de nuages avec 28 également. 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Alors ce matin, le mercure indique présentement 13. Alors ça va se réchauffer au fur et à mesure que la journée va avancer. Celui qui commence la 8e heure de façon musicale va faire un détour par la grande scène de l'Assaut à Montréal. Performance attendue le samedi 15 août prochain. Il va nous chanter T-shirt. Voici maintenant Thomas Rhett.

Oui, à surveiller à compter de cet automne, eh bien, Thomas Huette va nous proposer un nouvel album qu'on attend avec impatience. Alors aujourd'hui, en ce 23 juillet, je souhaite bon anniversaire à Jean-Sébastien Pilon, aussi bon anniversaire à François Lompré, le chanteur country, aussi bon anniversaire à José Loisel. Et si c'est la vôtre également, bien, votre anniversaire aujourd'hui. Hey, ça arrive un jeudi pour faire le party, tu peux le faire en plus avec les grands bonheurs. Bon anniversaire à vous tous et toutes de la part de toute l'équipe de votre radio RT Country. Place maintenant la musique de Post Malone.

classique de la décennie 90 qui était en vedette au courant des derniers instants, qui a été popularisé cette chanson-là à l'époque, décennie 90, par le célèbre Daniel Bélanger de son album incroyable Les Insomniacs s'amusent. Donc c'est Sèche tes pleurs chanté par Laurence Saint-Martin. Et en plus, ben, bonne nouvelle à ce qui la concerne, elle annonce au courant des dernières heures sur le web qu'elle va faire sa grande rentrée médiatique de son quatrième album à deux endroits au Québec, un passage au Club Soda à Montréal le 21 janvier prochain, aussi un passage, je vais vous dire ça, au Théâtre du Petit Champlain à Québec le 12 février prochain. Et elle, son plus grand souhait, ce serait d'avoir deux shows sold out, soit un à Montréal, aussi un à Québec. Alors, les billets sont présentement en vente sur le site Internet, soit du Club Soda ou bien sûr du Théâtre du Petit Champlain, pour bien sûr encourager cette chanteuse de la relève qui nous a proposé au mois de mai dernier son quatrième album, Laurence Saint-Martin, qui était en vedette dans tes haut-parleurs. Parlons maintenant de la chanteuse américaine Megan Maroney, qui a vraiment comme influence musicale, également comme influence vestimentaire, cette grande dame de la chanson country américaine que vous connaissez tous et toutes, la grande Dolly Parton. Et là, bien, pour sa prochaine tournée, elle souhaite bien sûr porter peut-être un costume de l'époque lorsqu'elle était hyper, hyper populaire, Dolly Parton, dans son prochain spectacle de Megan Maroney. Donc, elle en a fait la demande à cette grande dame de la chanson country. Et est-ce que Dolly Parton va dire oui? Moi, je pense que oui, une femme est vraiment très, très, très généreuse pour bien sûr encourager en plus la relève country américaine. Donc, c'est le plus grand souhait de la chanteuse Megan Maroney, étant grande, grande fan de Dolly Parton. Et je pense qu'elle n'est pas la seule. Voici maintenant Kane Brown avec son hit Woman à votre Country Club de ce jeudi matin.

0: joindre l'animateur en studio par texto 873-300-9570.
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Saint-Tox pour régler ses problèmes de consommation d'alcool. Alors, c'est Justin Moore qui vient de nous chanter Why We Drink. Ça fait drôle de vous dire ça, hein, que présentement, en pleine cure de désintox pour ses problèmes d'alcool, qui vient de chanter Why We Drink. Alors, espérons que ce sera tout réglé pour lui, pour sa performance attendue au mois d'août prochain à la 11e édition du Festival Country Le Bénin. Performance attendue le 29 août prochain. Elle nous chante maintenant, Randis. Voici Sandrine Hébert.

0: C'est nous l'autre que Sandrine Hébert qu'on s'est offert avec son hit, elle rend 10 à quelques, presque déjà 8h30 dans votre country club de ce jeudi. Ce sera mise en vente à compter de minuit ce soir, la toute nouvelle chanson du collectif de leur élève classe moyenne qui ont vraiment la cote été 20-26 partout à travers la province. On peut les voir performer dans différents festivals à travers le Québec. Donc ça pour titre leur nouvelle chanson, à qu'on est ben ici. Et voici un extrait dès maintenant.
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Ça fait vraiment vacances assez incroyable. Donc, ça pour titre, à qu'on est ben ici, la nouvelle chanson de classe moyenne qui sera lancée à compter de minuit sur toutes les bonnes plateformes. Alors, avis à tous les fans. On s'informe dans quelques minutes, même dans quelques secondes. Oui, on va se jaser également en prévision de la météo parce qu'on s'en va tranquillement pas vite vers la fin de semaine. Dernier week-end en plus complet du mois de juillet. Oh, ça passe tellement trop vite le temps. Et au détour, la bombe planétaire de Chabot, c'est Born to Die.

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0: Après que le président américain Donald Trump a signé des décrets visant à augmenter de 50% les tarifs sur divers produits canadiens. Les premiers ministres provinciaux affirment qu'ils soutiennent M. Carney et ses négociateurs. Ils viendront toutefois à la table de négociation avec leur propre demande adressée à Ottawa, soit une augmentation du financement fédéral des soins de santé et une accélération de l'approbation des grands projets. Par ailleurs, les premiers ministres des provinces attendent Mark Carney aujourd'hui avec une revendication concertée. Le fédéral doit augmenter massivement le financement du système de santé. Malgré leur unanimité, les chefs des gouvernements provinciaux n'ont pas fixé de cible ou de montant clair. Les provinces veulent du financement prévisible et de la certitude, a déclaré la première ministre du Québec, Christine Fréchette, hier à la conférence de presse finale de la réunion du Conseil de fédération. Le financement du système public de santé, une compétence partagée, est l'objet de différents constats entre Ottawa et les provinces. Le fédéral assumait autrefois 50% des coûts de soins de santé, mais sa part équivaut bientôt à 20%. Et pour terminer, toujours en politique, Christine Fréchette n'a pas la légitimité pour signer une entente sur l'hydroélectricité avec Terre-Neuve et Labrador, qui lierait le Québec pour 50 ans, a plaidé le Parti québécois hier. Madame Fréchette s'est défendue en affirmant que le protocole d'entente dont ils ont discuté avait été bien reçu lors de la signature en décembre 2024. Mardi soir, la chef caquiste a eu un entretien avec son homologue terre-neuvien Tony Wakeham pour tenter de finaliser ce protocole d'entente. Le porte-parole du PQ en matière d'énergie, Pascal Paradis, a dit que Madame Fréchette ne peut sacrifier les intérêts du Québec pour des raisons électoralistes. C'est ce qui complète vos actualités Arsenal Média. Passez une bonne journée sur nos ondes.
1: Météo. On prévoit un dégagement pour les prochaines heures avec 21 degrés et quelques nuages pour ce soir et cette nuit avec 13. Demain, un ciel généralement nuageux qui nous attend avec 26 humidex 30. Et pour samedi, la présence du soleil. Mercure qui va atteindre 28 degrés.
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Les plus grands noms, les plus grands hits country, ben c'est chez nous que vous les entendez avec ce chanteur de Québec, David Paradis, avec « Sans lendemain » à surveiller en plus à compter de minuit. Ce sera mis en ligne. Le tout nouveau vidéoclip de la nouvelle chanson de Matt Lang, « Stone on you ». Alors, c'est un rendez-vous de pas manquer pour les fans de Matt Lang. «

que l'émotion était au rendez-vous au courant des derniers instants avec cette belle balade qu'a mis en vedette Josh Ross avec Trouble. Et vous savez que Josh Ross va faire un détour par le centre du Québec. Tu dis, oh yes, c'est quand, mais sa performance est attendue le vendredi 31 juillet prochain à compter de 22h alors qu'il sort de passage sur la grande scène du Festival du Cochon de Sainte-Perpétue. Et juste avant la performance de Josh Ross, on pourra voir à compter de 20h un certain Francis de Grand Prix et à 18h, la présence de Vince Lemire. Également aussi, il y aura un chapiteau de danse country. Aussi, après la performance de Josh Ross, à 23h30, la présence de la formation La Grande Messe, hommage au Cowboy Fringant. Donc, ça se passe, je vous rappelle, eh bien, du 30 juillet au dimanche 2 août prochain, à Sainte-Perpétue, au centre du Québec, le Festival du Cochon, collaboration en plus de votre radio et de country. Alors, pour les fans de Josh Ross. Voici maintenant la musique de Lex Rose avec Droit Devant. 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

G. Smith qui nous a chanté toujours la même histoire, le temps de vous jaser de Jason Aldean, qui s'est découvert maintenant une toute nouvelle passion avec son plus jeune fils. Donc, les deux collectionnent maintenant les cartes Pokémon. Certains vont dire, ben voyons donc, ça marche encore cette affaire-là. Ben oui, ça marche encore cette affaire-là. Donc, voilà la toute nouvelle passion entre papa et fiston en parlant de Jason Aldean qui adore maintenant faire la collection de cartes Pokémon. Voici Francis.

0: quelques enfants sur la route pour se rendre à son test de son attendu dans les prochaines heures pour bien sûr sa performance attendue ce soir aux festivités western de Saint-Victor. Francis de Grand Prix qui a chanté sa plus récente Si j'avais su. Mais là, la semaine passée, il nous a fait un beau cadeau. Francis nous a offert une toute nouvelle chanson, une belle ballade auquel l'amour est en vedette. C'est ça pour titre à deux. Alors, c'est présentement en vente sur toutes les bonnes plateformes. Et ben voilà, déjà rendu à la conclusion de votre Country Club de ce jeudi. Merci beaucoup d'avoir été du rendez-vous. Mais c'est pas terminé pour moi. Ben non, on va passer l'avant-midi ensemble pour la première portion de Hit Country au travail qui débute au détour de ceci.
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1: Quoi mieux que de commencer notre avant-midi du jeudi en vous offrant une belle heure de musique sans interruption, au courant de laquelle les plus grands noms de la musique country, autant anglophone que francophone, seront en vedette, mais également aussi. Je veux saluer Madame Mireille Simard, Éric Plamondon et Kelly Laurando qui prennent leur belle dose de musique country bien branchée à la plus belle des radios et de country partout à travers le Québec. Alors faites comme elle ou comme eux aussi. Textez-moi 873-300-9570. Répertoire réserve musicale à la musique de Russell Dickerson avec Happen to Me. On commence cette heure de musique sans pub avec qui? Avec un chanteur canadien qui est vraiment à la cote, qui nous a offert en avril dernier son plus récent album. Il nous chante Taillight Distant en hit de l'heure. Place à Owen Regling.
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La musique country nous fait vivre plein d'émotions. C'est assez incroyable. Est-ce que tu t'es procuré en passant bien son plus récent album, The Way I Am, qui a été lancé en mars? La réponse est non. Eh bien, qu'est-ce que t'attends pour, bien sûr, aller te le procurer? Tu vas être vraiment servi à SOS du Lou Combs à son meilleur, incluant, bien sûr, cette belle balade en hit de l'heure, Be By You, qu'on s'est offert dans 3600 secondes de country. Place maintenant un duo de feu, Nate Smith avec Tyler Bird. Les deux cowboys nous chantent After Midnight. 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

On a fait appel à ses services pour être la prochaine porte-parole de la campagne publicitaire des produits cosmétiques Revlon. Et jusqu'à maintenant, boum, ça fonctionne à plein régime parce que les ventes ont augmenté grâce à son nouveau visage de cette marque de cosmétiques populaire. Donc, Megan Maroney, qui a chanté « I'm not pretty ». Bloodline, voici Alex Warren et Jelly Roll.

s'est découvert une toute nouvelle passion avec son jeune garçon. Donc, il collectionne avec lui les cartes Pokémon. Il y en a même une qui vaut de très, très grande valeur, semble-t-il. C'est ce qu'il a révélé au courant des dernières heures sur le web. Assez surprenant qu'un chanteur country comme lui adore maintenant faire la collection de cartes Pokémon. Ça revient à la mode, mais je dis vous donc. Alors, Jason Aldean avec Don't Tell On Me, Head Over Boots. Place à ce classique avec John Pardee.

On peut entendre cette magnifique chanson dans la plus récente édition de Histoire de jouets. C'est le film d'animation qui remporte un succès fou au niveau planétaire côté box office. I Know It, I Know You, la nouvelle mariée Taylor Swift qui a chanté cette belle chanson dans cette super séquence de 3600 secondes de country. Nous chante maintenant Rien à battre. Voici Doug Saint-Louis.

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2: Bon jeudi, ici Louis-Philippe Arnoirel. Le premier ministre Mark Carney rencontre aujourd'hui les premiers ministres des provinces et des territoires à l'Île-du-Prince-Édouard alors que les États-Unis brandissent de nouvelles menaces de droits de douane. Cette réunion des premiers ministres survient quelques jours seulement après que le président américain Donald Trump a signé des décrets visant à augmenter de 50 % les tarifs sur divers produits canadiens. Les premiers ministres provinciaux affirment qu'ils soutiennent M. Carney et ses négociateurs. Ils viendront toutefois à la table de négociation avec leur propre demande adressée à Ottawa, soit une augmentation du financement fédéral des soins de santé et une accélération de l'approbation des grands projets. Par ailleurs, les premiers ministres des provinces attendent Mark Carney aujourd'hui avec une revendication concertée. Le fédéral doit augmenter massivement le financement du système de santé. Malgré leur unanimité, les chefs des gouvernements provinciaux n'ont pas fixé de cible ou de montant clair. Les provinces veulent du financement prévisible et de la certitude, a déclaré la première ministre du Québec, Christine Fréchette, hier à la conférence de presse finale de la réunion du Conseil de fédération. Le financement du système public de santé, une compétence partagée, est l'objet de différends constants entre Ottawa et les provinces. Le fédéral assumait autrefois 50 % des coûts de soins de santé, mais sa part équivaut bientôt à 20 %. Et pour terminer, toujours en politique, Christine Fréchette n'a pas la légitimité pour signer une entente sur l'hydroélectricité avec Terre-Neuve et Labrador, qui lierait le Québec pour 50 ans, a plaidé le Parti québécois hier. Madame Fréchette s'est défendue en affirmant que le protocole d'entente dont ils ont discuté avait été bien reçu lors de la signature en décembre 2024. Mardi soir, la chef caquiste a eu un entretien avec son homologue terre-neuvien Tony Wakeham pour tenter de finaliser ce protocole d'entente. Le porte-parole du PQ en matière d'énergie, Pascal Paradis, a dit que Madame Fréchette ne peut sacrifier les intérêts du Québec pour des raisons électoralistes. C'est ce qui complète vos actualités Arsenal Média. Passez une bonne journée sur nos ondes.
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9: Encore 120 minutes de pur bonheur à passer du bon temps avec vous autres en cette première portion de Hit Country au travail. Cet après-midi, entre 13h et 17h, je serai en direct des festivités Western de Saint-Victor. Donc, dès que je termine à midi, il faut que je roule pas mal vite pour me rendre là-bas et aller m'installer. Donc, c'est un rendez-vous de ne pas manquer. J'ai bien hâte de prendre le pouls de là-bas, comment ça se passe, parce qu'année après année, c'est toujours un festival assez incroyable auquel ça se couche bien, bien tôt le matin. Les Cowboys et Cowgirls qui sont de passage aux festivités Western de Saint-Victor. J'en parle par expérience au courant des dernières années. Hey, j'ai pour vous autres en réserve musicale tout un classique d'un band qui va peut-être nous proposer, on aimerait bien ça, avoir une nouvelle chanson de leur part peut-être cet automne. This is how we roll avec Floride, Georgia Line. Ça s'en vient sur ma playlist, mais on commence de belle façon la 10e heure de Hit Country au travail and the comeback. Voici maintenant Morgan Wallen et Post Malone.

chanteuse de Jonquière qui travaille actuellement sur des nouvelles chansons qui devraient être lancées pour cet automne. Et je pense qu'on va avoir un automne assez flamboyant côté nouveauté musicale dans le domaine de la musique country francophone. Alors, c'est Audrey qui a chanté Shotgun Mary et le Kid de Tony dans cette super séquence. On s'éclipse! La

Ça s'en vient très, très, très bientôt, du 11 au 20 septembre prochain, mais c'est la 58e édition du Festival Western de Saint-Tite. Il sera bien sûr en performance, eh bien, le 19 septembre prochain, alors en parlant des fans de Gab Forêt. Alors, si jamais ça vous tente d'aller l'encourager, faites un détour par Saint-Tite. Alors, il a chanté On s'éclipse. Excellent jeudi, on est ensemble jusqu'à midi, jusqu'à l'arrivée de Manon Bisson, entre midi et 13h pour animer le lunch 100% Québec. Talk Wet Moi s'amène avec Brunette. Mais pour l'instant, une belle chanson d'été, Toes, voici Zach Brown Band. 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

La plus belle musique country, ben c'est chez nous que vous l'entendez, autant anglophone que francophone. On est bien sûr présent sur 4 fréquences à travers le Québec. Le 105.5 au Saguenay, le 105.3 en Beauce, le 95.7 au centre du Québec, le 106.7 à Mégantic. Et bien sûr, partout présent sur la planète via notre site internet hitcountry.com avec bien sûr Philippe Tremblay qui vient de chanter. Voici George Burns avec Luke Bryan.

0: Justin Roy qui vient de nous chanter On s'en fait pas. Et vous savez que Justin Roy fait partie également du collectif de la relève classe moyenne qui vont nous proposer à partir de demain une toute nouvelle chanson qui a pour titre À qu'on est ben ici. On peut déjà avoir un petit teaser, comme on dit dans le jargon du métier, sur les réseaux sociaux. C'est toujours une chanson aussi festive à saveur été, à beach party pas à peu près. Donc allez bien sûr tendre l'oreille là-dessus. Ce serait mis à voir à compter de minuit sur toutes les bonnes plateformes. On se jase plus les ondes de la météo parce qu'on s'en va tranquillement pas vite vers déjà le dernier week-end du mois de juillet. On commence tout en douceur la prochaine séquence avec le hit de Mumford & Sons.
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0: Météo. On prévoit un dégagement pour les prochaines heures avec 21 degrés et quelques nuages pour ce soir et cette nuit avec 13. Demain, la présence d'un ciel nuageux avec un maximum de 26, humidex 30. Et soleil pour samedi, dimanche avec 28 degrés.
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Et la preuve tournant davantage beaucoup plus country rock dans sa musicalité, c'est un son qui lui va à ravir. Ça va être dans la même lignée musicale pour son prochain album lancé pour cet automne. Avez-vous hâte d'entendre le reste? Moi, j'ai tellement hâte. Elle fait partie de la relève. Alors, c'est Megan Lebel qui a chanté Roméo. Et pour vous autres, c'est qui votre Roméo ou encore votre Juliette? L'élu de votre cœur. On pourra en parler. On pourra en parler ben longtemps, hein? Mais ce qui est prêt maintenant, d'abord et avant tout chez nous, c'est la plus grande variété musicale country. Change My Mind place maintenant la musique de Riley Green. 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

Cette chanson se retrouve sur son premier album en carrière, Gaz au fond. Et je peux vous dire une chose, il en a fait du chemin musicalement parlant dans le domaine de la musique country au Québec. Et lui, c'est lui qui a mis au monde ici au Québec le country urbain. C'est présentement rendu comme genre la grande tendance de l'heure. Il nous prépare un nouvel album pour 2027. Et ça de passage, eh bien, ce soir, à compter de minuit, sous le grand chapiteau dans le cadre de la 47e édition des Festivités Western de Saint-Victor. Alors, avis à tous les fans. Elle nous chante maintenant son hit Chimélie qui va figurer sur son quatrième album. Voici maintenant Sarah Dufour.

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1: Une autre heure de compléter avec la plus belle variété musicale dans le domaine de la musique country. 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Coup d'œil à l'information, on commence tout en douceur la 11e heure avec Days Like These avec Lou Combs. Restez là.
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2: Bon jeudi, ici Louis-Philippe Arnoirel. Le premier ministre Mark Carney rencontre aujourd'hui les premiers ministres des provinces et des territoires à l'île du Prince-Édouard alors que les États-Unis brandissent de nouvelles menaces de droits de douane. Cette réunion des premiers ministres survient quelques jours seulement après que le président américain Donald Trump a signé des décrets visant à augmenter de 50% les tarifs sur divers produits canadiens. Les premiers ministres provinciaux affirment qu'ils soutiennent M. Carney et ses négociateurs. Ils viendront toutefois à la table de négociation avec leurs propres demandes adressées à Ottawa, soit une augmentation du financement fédéral des soins de santé et une accélération de l'approbation des grands projets. Par ailleurs, les premiers ministres des provinces attendent Mark Carney aujourd'hui avec une revendication concertée. Le fédéral doit augmenter massivement le financement du système de santé. Malgré leur unanimité, les chefs des gouvernements provinciaux n'ont pas fixé de cible ou de montant clair. Les provinces veulent du financement prévisible et de la certitude, a déclaré la première ministre du Québec, Christine Fréchette, hier à la conférence de presse finale de la réunion du Conseil de fédération. Le financement du système public de santé, une compétence partagée, est l'objet de différends constants entre Ottawa et les provinces. Le fédéral assumait autrefois 50% des coûts de soins de santé, mais sa part équivaut bientôt à 20%. Et pour terminer, toujours en politique, Christine Fréchette n'a pas la légitimité pour signer une entente sur l'hydroélectricité avec Terre-Neuve et Labrador, qui lierait le Québec pour 50 ans, a plaidé le Parti québécois hier. Mme Fréchette s'est défendue en affirmant que le protocole d'entente dont ils ont discuté avait été bien reçu lors de la signature en décembre 2024. Mardi soir, la chef caquiste a eu un entretien avec son homologue terre-neuvien Tony Wakeham pour tenter de finaliser ce protocole d'entente. Le porte-parole du PQ en matière d'énergie, Pascal Paradis, a dit que Mme Fréchette ne peut sacrifier les intérêts du Québec pour des raisons électoralistes. C'est ce qui complète vos actualités Arsenal Média. Passez une bonne journée sur nos ondes.
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Une danse en ligne hyper populaire dans les festivals partout à travers le Québec et même on a pu voir Miss IA, voire bien danser cette danse en ligne hyper populaire interprétée par William Cloutier et Zach Etchico. Les deux comparses ont chanté ou ont dansé autrefois. Ça donne maintenant le goût à William Cloutier de faire davantage de chansons comme ça pour être capable d'avoir des chorégraphies en danse country comme c'est présentement la grande tendance de l'heure. En parlant de danse country, il y en aura une autre belle semaine, le Hole in My Heart, avec Morgan Wallen. Avant tout ça, Let's the Country Music, plus une belle chanson d'été avec Low Cash et Palmer Lee. 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

3 anglophones présentés par Manon Besson qui remplace cette semaine Sylvain Caron qui est parti à son tour en mode vacances. Donc, c'est un rendez-vous à ne pas manquer tantôt dans la deuxième portion de Hit Country au travail. Je pense qu'on est dû. Voici Fred Diane. 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

0: Salutations à Kevin Audet, à Kelly Rousseau, Anthony Saint-Cyr, Carl Interdit et Pierre-Luc Ouellette qui sont bien branchés à Hit Country en ce jeudi avant-midi. Un énorme merci d'être là, tripeux, tripeuse, de bonne musique country bien branchée à nos quatre fréquences, encore via le web, le hitcountry.com. Encore une belle demi-heure à triper ensemble. On regarde au détour de ces quelques messages les prévisions de la météo parce que je dois vous dire que les nouvelles sont bonnes pour le prochain week-end. Et au détour, I can't love you anymore. Hello, Langley. Morgan Wallen.
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0: Météo. On prévoit un dégagement pour les prochaines heures avec un mercure qui va atteindre 21. Quelques nuages pour ce soir et cette nuit avec 13. Demain, c'est un vendredi généralement nuageux avec 26, humide excès 30. Et l'arrivée du soleil attendue pour samedi avec 28.
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Las Moyennes qui viennent de chanter Autour du feu. Je vous en ai parlé un petit peu plus tôt au courant de l'avant-midi. C'est que à compter de minuit ce soir, eh bien, Las Moyennes vont nous proposer une toute nouvelle chanson qui a pour titre À qu'on est ben ici. Une belle chanson à saveur Beach Party et pas à peu près. Gis Mongeon poursuit cette séquence de musique avec son hit Une autre raison de boire.

Manchon qui nous a chanté cette belle chanson, une autre raison de boire pour Hit Country au travail. Ça veut qu'on va commencer la semaine prochaine, jeudi le 30 juillet, pour se conclure le dimanche 2 août prochain au Centre du Québec. Bien sûr, c'est la présentation du Festival du Cochon, auquel, bien sûr, les spectacles country seront en vedette à l'heure de l'occasion, avec entre autres la performance de Savannah Jade, aussi Ariane Simard. Il y aura également la présence de Francis de Grand Prix, Vince Lemire, Josh Ross, aussi la présence de Savannah Jade, Joël Vogue et plusieurs autres. Donc, ça se passe la semaine prochaine au Centre du Québec. 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

Au courant des dernières semaines, ils ont sorti une toute nouvelle chanson. Ça va passer au comité d'écoute tantôt. Donc, peut-être que vous aurez la chance de l'entendre. Sait-on jamais. Alors, les Rats de Swamp qui ont chanté une frette pour Hit Country au travail. On s'en va vers l'heure du lunch. C'est normal qu'à cette heure-ci, on commence à avoir des petits gargouillements dans le ventre. Ben oui, on commence à voir. Enfin, moi, est-ce que ça gargouille pas mal? Mais je vais manger ma voiture parce que je m'en vais dans quelques minutes, bien sûr, à Saint-Victor. Alors, on s'en va vers le lunch 100% Québec avec Tania Martin.

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1: Merci, merci d'avoir été du rendez-vous depuis 6 heures à triper avec moi en écoutant de la bonne musique country. Manon Bisson va prendre la relève dans quelques instants pour animer le lunch 100% Québec. Elle sera également de retour entre 14h et 17h pour la deuxième portion de Hit Country au travail. Et à compter de 17h, c'est l'ami Paul qui va prendre la relève. Mon nom est Danny Côté. Alors, je vous retrouve dans une heure parce que je serai en reportage en direct des festivités Western de Saint-Victor. Donc, on se dit à tantôt, mes amis. Salut et bonne heure de lunch.
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3: Bon jeudi, c'est Louis-Philippe Arnoirel. Le premier ministre Mark Carney rencontre aujourd'hui les premiers ministres des provinces et des territoires à l'île du Prince-Édouard alors que les États-Unis brandissent de nouvelles menaces de droits de douane. Cette réunion des premiers ministres survient quelques jours seulement après que le président américain Donald Trump a signé des décrets visant à augmenter de 50% les tarifs sur divers produits canadiens. Les premiers ministres provinciaux affirment qu'ils soutiennent M. Carney et ses négociateurs. Ils viendront toutefois à la table de négociation avec leur propre demande adressée à Ottawa, soit une augmentation du financement fédéral des soins de santé et une accélération de l'approbation des grands projets. Par ailleurs, les premiers ministres des provinces attendent Mark Carney aujourd'hui avec une revendication concertée. Le fédéral doit augmenter massivement le financement du système de santé. Malgré leur unanimité, les chefs des gouvernements provinciaux n'ont pas fixé de cible ou de montant clair. Les provinces veulent du financement prévisible et de la certitude, a déclaré la première ministre du Québec, Christine Fréchette, hier à la conférence de presse finale de la réunion du Conseil de fédération. Le financement du système public de santé, une compétence partagée, est l'objet de différents constats entre Ottawa et les provinces. Le fédéral assumait autrefois 50% des coûts de soins de santé, mais sa part équivaut bientôt à 20%. Et pour terminer, toujours en politique, Christine Fréchette n'a pas la légitimité pour signer une entente sur l'hydroélectricité avec Terre-Neuve et Labrador, qui lierait le Québec pour 50 ans, a plaidé le Parti québécois hier. Madame Fréchette s'est défendue en affirmant que le protocole d'entente dont ils ont discuté avait été bien reçu lors de la signature en décembre 2024. Mardi soir, la chef caquiste a eu un entretien avec son homologue terre-neuvien Tony Wakeham pour tenter de finaliser ce protocole d'entente. Le porte-parole du PQ en matière d'énergie, Pascal Paradis, a dit que Mme Fréchette ne peut sacrifier les intérêts du Québec pour des raisons électoralistes. C'est ce qui complète vos actualités Arsenal Média. Passez une bonne journée sur nos ondes.
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1: Eh bien oui, bienvenue dans ton lunch 100% Québec sur Hit Country. Pendant la prochaine heure, c'est du 100% québécois sans interruption pour accompagner votre dîner. Que vous soyez à table, sur la route ou en pause. Et on va commencer avec Priscilla Quirion. Vous l'avez peut-être connue à la télévision où elle présentait la météo. Mais c'est comme auteure-compositrice-interprète qu'elle s'est fait un nom depuis. La chanson qui suit, Il rêve, c'était son tout premier extrait. Elle y aborde quelque chose dont on parle rarement. La culpabilité d'un parent qui met ses propres rêves de côté pour laisser rêver ses enfants. Ça l'a amené jusqu'à un premier album lancé l'automne dernier qu'elle a baptisé Intelligence artificielle. Un clin d'œil au numérique qui nous entoure. Pour rappeler que ces chansons, elles, viennent du vrai monde. Restez avec nous, le top 3 du jour s'en vient un peu plus tard. Mais à l'instant, voici Priscilla Quirion.

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0: Eh oui, lunch 100% Québec se poursuit sur Hit Country. Tout de suite, Phil Leclerc, un auteur-compositeur-interprète de Trois-Rivières, amateur de folk québécois et d'histoire vraie, qui s'est d'abord fait connaître sur les réseaux sociaux une chanson à la fois, avant de lancer son premier album, Un temps de verre, à l'automne 2024. On se l'offre donc à l'instant avec un bum magané.
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0: Et oui, on poursuit notre lunch 100% Québec. La chanson qui s'en vient est signée Petit Gros Bison, un artiste qui porte plusieurs chapeaux, auteur, compositeur, interprète, mais aussi humoriste et animateur. D'ailleurs, c'est un peu sa marque de commerce. Ça, un humour décalé et en même temps des textes qui frappent droit au cœur. On l'a désigné future star sur iHeartRadio en 2022. Et c'est justement la pièce qui s'en vient qui lui a ouvert les portes des radios. Elle a tourné sur une trentaine de stations au Québec. Son autre grand succès, Les Pieds dans le vide, s'est hissé jusqu'au deuxième rang des palmarès pop-rock. Aujourd'hui, il compte plus de 100 000 abonnés sur les réseaux sociaux et il se promène de festival en festival un peu partout dans la province. Alors reste là puisqu'il s'en vient avec On s'en va.
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2: Toujours Manon Bisson qui a le plaisir de t'accompagner d'ailleurs dans ton lunch sur Hit Country. Voici Moustache Rodéo, un groupe qui réunit des musiciens venus des îles de la Madeleine, du Havre-Saint-Pierre et du Lac-Saint-Jean. Leur album a été pensé pour la danse. Chaque chanson, voilà, est arrangée en fonction d'une danse en ligne. Et pour celle-ci, on fait appel à une troupe de danse des îles pour créer les pas. J'ai ça dans la peau, on se l'offre maintenant sur Hit Country dans ton lunch 100% Québec.
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1: Eh oui, on y est, les trois chansons francophones les plus fortes du moment. On commence, ben pour aujourd'hui du moins. On débute avec le numéro 3, Jean-François Posé. Pendant plus de 20 ans, il a été la plume des Cowboys fringants. C'est lui qui a écrit et composé la grande majorité de leurs chansons. Après le décès de Carl Tremblay, il s'est retrouvé devant une page blanche. Il a raconté s'être posé la question sérieusement. Est-ce qu'il allait se trouver un emploi dans une quincaillerie ou est-ce qu'il tentait sa chance avec un disque? Il a choisi le disque. Les Amours de seconde main est sorti à l'automne 2025. Son tout premier album solo à 50 ans passés. Et la chanson qui ouvre ce disque-là, c'est justement celle qui suit. Puisqu'il faut. C'est notre numéro 3 d'aujourd'hui.
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1: Et le numéro 1 aujourd'hui, c'est Laurence Saint-Martin, une auteure-compositrice-interprète de Saint-Ignace de Loyola, qu'on avait découverte en 2019 avec Fille des Îles, une chanson qui a récolté des millions d'écoutes. Cette fois, elle s'est attaquée à un classique de Daniel Bélanger, Sèche tes pleurs. Elle l'a ramené dans un habit folk country bien à elle. C'est un pari risqué, non? Reprendre une chanson que tout le monde connaît par cœur. Mais c'est tellement réussi que l'entourage de Daniel Bélanger a pris la peine de lui écrire pour lui dire qu'il aimait sa version. On la retrouve depuis sur son plus récent album Ailleurs. Voici le numéro 1 d'aujourd'hui, Laurence Saint-Martin, avec Sèche tes pleurs.
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1: Et voilà, c'était ton lunch 100% Québec. Avec une heure complète de musique d'ici sur Hit Country. Merci d'avoir passé l'heure du lunch en notre compagnie. J'espère que vous repartez avec au moins une chanson que vous ne connaissiez pas ce matin. Je vous souhaite un bon après-midi. Profitez-en bien, voilà. Je vous retrouve à 14h, ici même, sur Hit Country. À tantôt!
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1: Bon après-midi. On passe ensemble jusqu'à 17h sur It Country. Manon Bisson avec toi. On avance vers la fin de semaine, toujours en plein cœur des vacances de la construction. Mais l'actualité, elle, continue de bouger, bien évidemment. Cet après-midi, on va parler country avec Tucker Wetmore, qui prépare un nouveau projet pour la fin du mois. On va aussi passer par l'héritage de Johnny Cash, la Formule 1, une mise en garde alimentaire du MAPAC, un investissement fédéral pour aider des jeunes et des personnes handicapées à entrer sur le marché du travail. À compter de 15h, le top 3. Ensuite, on poursuivra avec Netflix, transport collectif, rappel de produits pour enfants, tourisme dans le Maine, énergie, agriculture canadienne, le Country Music Award Fest et tourisme d'affaires. Alors, on passe un beau 3 heures bien remplies ensemble en ce jeudi après-midi. Et du côté musical, on débute ça avec Jason Aldean et Whiskey Drink. Bon jeudi!

Dr. Wetmore prépare un nouveau projet juste à temps pour la fin juillet. Son Sunbird mixtape doit sortir le 31 juillet et comptera 6 chansons. Le titre colle parfaitement à la saison, Sunburn. Ça sonne comme l'été, les longues journées dehors, les histoires qui chauffent un peu trop vite et les souvenirs qui restent. Dr. Wetmore fait partie de cette nouvelle génération country qui mélange l'énergie des plateformes, les refrains accrocheurs et un son très actuel. Ce genre de format court avec 6 chansons fonctionne bien aujourd'hui. Ça permet à un artiste de garder le contact avec son public sans attendre un album complet. Et dans le country actuel, rester présent, c'est presque aussi important que de sortir une seule grosse chanson. 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

Une partie importante de l'histoire de Johnny Cash va être conservée à l'Université Belmont à Nashville. Ses archives personnelles seront déposées dans un nouveau Johnny Cash Learning Center. On parle d'un fonds majeur avec des documents liés à sa vie, sa carrière et même à des écrits inédits. C'est important parce que Johnny Cash n'est pas seulement une voix grave et une chemise noire. C'est une figure centrale de la musique, entre la musique américaine, entre country, folk, gospel, rockabilly et chansons engagées. Préserver ces archives, c'est permettre aux étudiants, aux chercheurs et passionnés de mieux comprendre ce qui a façonné son œuvre. Un artiste comme lui, ça disparaît jamais vraiment. Il continue d'exister dans les chansons, mais aussi dans tout ce qu'il laisse derrière. On s'offre à l'instant Sarah Dufour.

0: En Formule 1, le Grand Prix de Hongrie se met en place cette semaine. Les premières séances d'essai auront lieu demain et la course est prévue dimanche au Hungaroring, près de Budapest. C'est un circuit reconnu pour être assez technique, avec peu d'endroits faciles pour dépasser. Ça veut dire que les qualifications deviennent particulièrement importantes. C'est pas toujours le Grand Prix le plus spectaculaire sur papier, mais il peut devenir assez stratégique. Une bonne position de départ, une bonne gestion des pneus et un arrêt au bon moment peuvent changer toute la course. Pour les amateurs de F1, c'est donc un week-end à surveiller. Et c'est demain que tout ça débute.
1: 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Météo.
0: Ça se dégage avec un maximum attendu à 21. Quelques nuages pour ce soir, cette nuit, avec un minimum de 13. Demain vendredi, des nuages, des averses. Maximum 26, humidex 30.
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La MAPAC a publié une mise en garde pour une sauce à spaghetti préparée et vendue par l'entreprise Ferme Sarrazin à Saint-Jean-de-Matan. Le problème ne vient pas d'une odeur ou d'un signe visible d'altération. C'est plutôt que l'étiquette ne portait pas la mention obligatoire gardée réfrigérée. Le produit visé est une sauce à spaghetti de 500 ml vendue au kiosque de l'entreprise. Personnes qui ont acheté et qui ne l'ont pas conservée au réfrigérateur en tout temps ne doivent pas la consommer. La MAPAC précise qu'aucun cas de maladie a été signalé jusqu'à présent. C'est un bon rappel. Avec les aliments préparés, surtout l'été, la conservation au froid doit être prise au sérieux. Alors, si c'est pas le cas, on jette à la poubelle. 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
2: Le gouvernement du Canada annonce plus de 1,5 million de dollars pour aider à réduire des obstacles à l'emploi. L'aide vise deux organismes en Alberta qui accompagnent des jeunes et des personnes handicapées par leur parcours vers le travail. C'est un des projets qui doit soutenir 200 jeunes qui rencontrent des barrières à l'emploi. L'autre vise 36 jeunes qui vivent avec un handicap pour les aider à se préparer au marché du travail, à trouver un emploi ou à devenir travailleurs autonomes. Ce genre d'annonce peut sembler loin vu que c'est en Alberta, mais l'enjeu, elle est très concrète. Après avoir accès à un accompagnement, à une formation, à une première expérience, ça peut complètement changer la trajectoire de la personne. Le marché du travail a besoin de monde, mais encore faut-il que tout le monde ait une vraie chance d'y entrer, et je pense qu'on devrait prendre exemple sur l'Alberta.

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1: On termine déjà cette première heure ensemble sur Hit Country. On a parlé de Tonka Wetmore qui prépare Sunbird Mixtape, un projet de 6 chansons qui sortira le 31 juillet. On a parlé des archives personnelles de Johnny Cash et de son héritage. On a regardé plutôt du côté de la Formule 1 avec le Grand Prix de Hongrie qui se met en place. On a fait un rappel alimentaire, mais important, là, c'est juste parce qu'il n'y avait pas l'étiquette gardée réfrigérée. Et que si les gens ne l'ont pas gardé réfrigéré, ben, faut le mettre à la poubelle. On a terminé avec un investissement fédéral du côté de l'Alberta, mais qui me semble être vraiment une excellente idée. Je t'invite à rester là parce que dans les prochaines minutes, on aura notre top 3 sur Hit Country en ce jeudi après-midi.
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1: Eh oui, 15h, ça veut dire quoi? Ça veut dire nos trois meilleures chansons de la journée. Et en position numéro 3 aujourd'hui, on s'offre l'excellent Kane Brown avec Woman.
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1: Une fois de plus sur Hit Country, on a eu droit à un excellent top 3. En numéro 3, Kane Brown avec Woman. En numéro 2, Cody Johnson avec The Fall. Et en numéro 1, je les aime toutes les deux, mais j'ai un petit faible pour Alex Warren. On s'est donc offert au numéro 1, Bloodline, en compagnie justement de Alex Warren et Jenny.

Une nouvelle comédie arrive demain sur Netflix, 72 Hours. Le film met en vedette Kevin Hart dans le rôle d'un homme de 40 ans qui se retrouve par erreur dans un groupe de discussion pour un enterrement de vie de garçon. Au lieu de simplement quitter la conversation, il décide d'embarquer dans le week-end. Sur papier, on est dans une comédie assez simple. Décalage d'âge, malaise, party qui dérape et Kevin Hart qui se retrouve dans des situations beaucoup trop grandes pour lui. Le film est réalisé par Tim Story, mais aussi en vedette Marcello Hernandez, Mason Gooding, Teyana Taylor, Zach Cherry et Mike Epps. C'est pas le genre de film qui veut révolutionner le cinéma, mais décrocher un vendredi soir, c'est une comédie assez efficace pour faire la job. On s'offre maintenant l'excellente musique de Josh Ross et Hate How You Look. Bon jeudi!

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1: Pendant les vacances de la construction, la SAAQ revient avec un rappel simple. Le cellulaire peut attendre. La campagne, le contrat mobile vise justement les conducteurs qui prennent la route ces jours-ci. Et en région, on le sait, les trajets sont souvent plus longs. On roule sur des routes secondaires, on croise des roulottes, des motos, des camions, des familles en vacances. Un texto, une notification ou un appel peut sembler banal, mais à 90 km/h, quelques secondes d'inattention peut faire beaucoup de chemin et beaucoup de dommages. La bonne vieille méthode reste la meilleure. On met le téléphone de côté, on laisse le passager gérer ou on s'arrête si c'est vraiment urgent. Le message est simple, sur la route, on conduit et tout le reste peut attendre.
2: 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Météo.
1: Ça se dégage avec un maximum attendu à 21. Quelques nuages pour ce soir, cette nuit, avec un minimum de 13. Demain vendredi, des nuages, des averses. Maximum 26, humidex 30.
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0: Santé Canada rappelle un marchepied de cuisine pour enfants de marque Boone. Le produit visé, et là le titre est long, écoute ça. Le Boone Pivot Toddler Tower Kids Kitchen Step Stool. Le problème, en fait, c'est que le marchepied pourrait être assez instable et causer un basculement. Santé Canada demande aux consommateurs donc d'arrêter immédiatement de l'utiliser et de communiquer avec l'entreprise pour obtenir une trousse de réparation. Il y a un peu plus de 2000 unités qui auraient été vendues au Canada. Et ça, c'est le genre de rappel qui mérite qu'on le partage, hein, parce que ça touche directement les tout-petits. Avec les objets pour enfants, on prend définitivement pas de chance. S'il y a un risque de basculement, on arrête de l'utiliser et on vérifie notre modèle.
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1: Un reportage publié hier montre que plusieurs commerçants du Maine ressentent fortement l'absence des touristes québécois. Dans des endroits comme York, Old Orchard, Ogunquit, les visiteurs du Québec ont longtemps fait partie du paysage d'été. Certains commerçants racontent que la clientèle québécoise représentait une très grande partie de leurs revenus saisonniers. Mais depuis 2 ans, la fréquentation a chuté. Le contexte politique et économique avec les États-Unis semble peser dans la balance. Ce qui ressort du reportage, c'est que plusieurs commerçants disent attendre les Québécois à bras ouverts. C'est intéressant parce que ça montre que le tourisme, c'est pas seulement des vacances. Pour certaines petites économies locales, la présence ou l'absence des visiteurs peut faire une réelle différence.

0: On arrive à la fin de cette deuxième heure. On a parlé du top 3, évidemment. On a repris avec 72 Hours, une nouvelle comédie de Kevin Hart qui arrive demain sur Netflix. On a aussi parlé de transport collectif. On a fait un rappel de produits avec Santé Canada. On a parlé... En fait, c'est le Bold Pivot. C'est un marchepied de cuisine pour enfants. Alors, si tu connais quelqu'un dans ton entourage qui se l'est procuré, dis-lui de communiquer avec l'entreprise pour qu'il lui fasse parvenir une trousse de réparation. On a parlé voyage dans le Maine. Dans la dernière heure, on parle énergie dans les maritimes, d'agriculture canadienne, de Beatry Country avec les Country Music Awards Fest, tourisme d'affaires et petit choix simple pour profiter de l'été. On poursuit ensemble notre après-midi sur It Country.
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2: OK.

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Le gouvernement du Canada investit 5,9 millions de dollars pour le projet d'interconnexion électrique, voilà, entre l'île du Prince-Édouard et le Nouveau-Brunswick. L'argent servira aux études d'ingénierie, aux relevés marins, aux évaluations environnementales, aux consultations et au travail réglementaire. Le but est de préparer le terrain, voilà, pour une construction d'ici 2028. Le projet prévoit notamment de nouveaux câbles sous-marins pour renforcer le lien électrique entre les deux provinces. C'est technique, oui, mais important. On parle de fiabilité, de demande d'électricité qui augmente et des réseaux mieux connectés. Et l'énergie, c'est pas seulement une question de production, c'est aussi une question de transport, de stabilité, de capacité à répondre. Besoins futurs. 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

Le gouvernement fédéral annonce plus de 10 millions de dollars pour soutenir 9 projets dans le secteur agricole en Saskatchewan. L'objectif est d'aider des entreprises et organismes à développer de nouveaux produits, moderniser des installations et améliorer la capacité de production. La Saskatchewan est un gros joueur agricole pour le pays. Quand on parle de chaîne d'approvisionnement, de sécurité alimentaire et d'exportation, ce genre d'investissement devient important. C'est pas toujours spectaculaire comme nouvelle, mais derrière l'épicerie, il y a des producteurs, des transformateurs, des laboratoires, des équipements et des entreprises qui doivent rester compétitifs. Et dans un contexte où le commerce international est moins prévisible, renforcer l'agriculture canadienne, ça devient stratégique. Et ça se retrouvera probablement dans ton assiette

0: Abel.
1: Le CMA Fest a conclu une entente de plusieurs années avec SeatGeek qui devient le principal partenaire de billetterie du festival. La mise en vente publique des billets passera par SeatGeek à partir du 14 août. C'est une nouvelle plus industrie, mais elle dit quelque chose sur la place des grands événements country. Aujourd'hui, l'expérience d'un festival ne commence plus à l'entrée du site. Elle commence souvent sur le téléphone, l'achat du billet, la comparaison des prix, la gestion des accès et l'entrée mobile. Pour les amateurs de country, ça veut dire une billetterie plus centralisée. Pour les organisateurs, ça veut dire plus de contrôle sur l'expérience client. Et pour le CMA Fest, un des gros rendez-vous country à Nashville, c'est une autre façon de moderniser un événement qui est déjà immense.
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0: Météo.
1: Ça se dégage avec un maximum attendu à 21. Quelques nuages pour ce soir, cette nuit, avec un minimum de 13. Demain, vendredi, des nuages, des averses. Maximum 26, humidex 30.
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Avec les vacances de la construction, plusieurs se retrouvent au chalet, au camping ou même en forêt. Même si Québec a levé l'interdiction de faire des feux à ciel ouvert en forêt ou en proximité, le bon réflexe reste le même, on vérifie avant d'allumer. Les conditions peuvent changer rapidement selon les régions. Un feu de camp, ça fait partie des plaisirs de l'été, mais ça reste une responsabilité. On garde de l'eau proche, on surveille en tout temps, on évite les grands feux inutiles et surtout, on s'assure qu'il est complètement éteint avant de partir ou d'aller se coucher. En région, on le sait, la forêt c'est beau, mais ça pardonne pas quand on manque de prudence. 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
1: 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On veut souvent remplir chaque journée une activité, une sortie, une visite, un souper, un détour, une photo. Mais parfois, les meilleurs moments arrivent justement quand l'horaire est pas trop serré. Une pause sur une terrasse, une route qu'on prend sans trop savoir, une soirée tranquille, un après-midi sans plan précis. C'est pas du temps perdu, c'est souvent ça, décrocher. L'été passe vite, c'est vrai, mais c'est pas une raison pour la transformer en course. Parfois, se garder un peu d'espace, c'est la meilleure façon d'en profiter.

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1: Merci d'avoir été avec nous pour ce jeudi après-midi. Dans cette dernière heure, on a parlé énergie avec l'investissement fédéral de 5,9 millions de dollars pour l'île du Prince-Édouard et Nouveau-Brunswick. On a aussi parlé d'agriculture, 10 millions qui est important même dans ton assiette ici au Québec. Côté country, on a regardé une nouvelle façon de faire l'achat de billets avec SeatGeek. On a un rappel concret des vacances, même si l'interdiction des feux à ciel ouvert a été levée. On reste prudent. Et on termine avec cette idée toute simple. L'été n'a pas besoin d'être rempli à ras-bord. Parfois, se garder un peu d'espace, c'est exactement ce qu'il fait le plus de bien. Alors, merci d'avoir passé l'après-midi avec nous. On se retrouve demain midi. Paul Chatman s'en vient, sauf pour Mégantic. Bien sûr, on sera ensemble jusqu'à 19h.
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1: Je vous dis à vous tous un excellent, oui, un excellent jeudi. Aujourd'hui, le 23 juillet, beaucoup de musique à vous proposer. Blake Shelton, Tucker Whitmore. Et on dit, monsieur programmation musicale, merci d'être là. Faites une bonne job avec un peu, lui, hein? Alexandre Gilles Meunier, ça va tourner pour Chantal, qui est en voiture direction... allez faire l'épicerie. Hein, oui, on vous accompagne, madame, jusqu'au bout. 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

0: Hein? Ça va être un beau week-end? Je pense que oui. Hein? Il va faire beau un peu partout au Québec. J'ai l'impression qu'on va s'amuser. Profiter de faire du vélo, aller prendre des marches, du bateau. C'est le cas de Jean-Claude qui, lui, part avec la famille hein? sur le lac Georges. Oh! J'ai jamais été là, moi. OK. Jelly Roll s'en vient avec Karin Léon. Oh!
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0: préféré, ça se mélange dans tout ça. Et vous avez ça dans votre fin de semaine, sur le bord du terrain, au camping, à la maison, en voiture. Et en voiture, on part là. 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
0: On va se le dire, on tourne en musique avec Corey Kent et Corey Witzel. Ken Brown s'en vient aussi sur 100% Pure Country. Maestro, por favor.

0: McNall, pardon, qui s'en vient dans quelques instants. On aura droit aussi les Rats de Swamp, Luke Combs, Anthony Godette et Megan Lebel. Ça va être un autre bon moment, juste de la musique pour toi sur la route. Allez, on manque pas la MLS. On sait que Nashville ont gagné hier 1-0 contre le CF Montréal, mais ils se reprennent samedi à 19h. Inter Miami visite Montréal. Bonne chance!
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0: J'ai le goût de te parler un petit peu de météo parce que ciel dégagé, 20 km les vents, avec quoi un 15 comme minimum ce soir. Demain, alternance soleil-nuage en PM, 20 km les vents, 26 et un ressenti demain à 31 degrés.

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1: 18e, George Bridge avec Lucky Brian, Baby Braxton, Wayne Hall, Philippe Tremblay. Et on pourrait commencer le tout avec Cody Johnson. Oh que oui. Lève le volume, mon ami, parce qu'on passe ça direct là.
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0: Wilson, Ashley Cook. Et je vous rappelle que les Alouettes de Montréal, pour les amateurs de football, là, vont jouer en fin de semaine dimanche contre Hamilton à 19h. Mon ami François, qui va se retrouver à Montréal pour aller voir le match avec la famille. Ben oui, bonne randonnée, les amis. Bon football. Est-ce qu'on est bon pour la victoire pour les Alouettes contre Hamilton? Je pense que oui, moi.
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0: chanson country de Pérezon. Et on a eu droit à Laurence Saint-Martin, puis j'aime rappeler que Lenny Wilson s'est tourné pour le seul et unique Frédéric Leclerc. Hit Country, c'est sa station préférée, 24 heures sur 24, dans sa voiture. Soyez prudents aussi sur la route, les amis. On s'en va vers quoi, là? Morgan Whelan, Post Malone, Ella Langley. OK, OK.
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Victoriaville, parce que dans la Ligue de baseball majeure Québec, Shawinigan joue contre Victoriaville. Bienvenue dans la région de Victo, mes amis, puis bon match, et que le meilleur gagne, que la meilleure gagne. Équipe, bien sûr, mais que tout le monde s'amuse. Partisans, Victo, Shawinigan. Oh. Est-ce que tout le monde est là pour un petit chambosy? Voici Cowgirl. 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

parce qu'il y a plein d'autres artistes à venir. Mon nom est Paul Chapman et je vous dis merci d'être là, les amis. Et aujourd'hui, en ce jeudi, moi, c'est ma dernière. Je suis pas là de la fin de semaine. Je reviens lundi. Portez-vous bien et amusez-vous. 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